Le vaisseau d'or de Nelly Gant, sans les paroles que le poète avait inspirées à Michel Tremblay pour le livret du drame musical Nelly Gant. Le célèbre poète Émile Nelly Gant a aussi grandement inspiré André Gagnon, le compositeur. Il a composé de si grandes mélodies pour l'œuvre scénique Le vaisseau d'or en est une, ici donnée en version violoncelle piano par le duo Cavatine. Noémie Raymond Friset au violoncelle et Michel-Alexandre Brocard au piano. Je vous invite maintenant à ajouter une photo à votre collection. Peut-être qu'à la maison ou au travail, vous avez devant vous des photos de vos amis, de votre famille ou encore de vous-même en train d'escalader une montagne ou encore dans un jardin au Japon. Si vous conduisez une voiture, n'allez pas vérifier tout de suite sur votre selle. Non. Je vous offre d'ajouter des photos de Finlande à votre album. Elles font partie du deuxième album de musique finlandaise du Sinfonia d'Oulu. Celles qu'on regarde maintenant ont été prises par le compositeur finlandais Selim Palmgren. On écoute House Finland de Finlande.

de Finlande de Selim Palmgren, pièce en quatre mouvements que l'on retrouve sur Pictures from Finland, photos de Finlande. C'est le deuxième album de musique finlandaise du Sinfonia d'Oulu, dirigé par Rumon Gamba. Les autres photos de Finlande

ont été rarement enregistrées. On pense ici aux œuvres de Robert Kayanus, Livy Madetoya, Vainu Raisio et le plus célèbre Jean Sibelius. Je vous les nomme parce que je voulais pratiquer mon finnois qui va de mieux en mieux, avoué. On n'a pas pu s'empêcher de sourire en lisant dans l'entrevue du magazine Limelight ces mots de Benjamin Grosvenor. J'ai commencé le piano à l'âge de 5 ans, mais je ne peux pas dire que je me suis intéressée sérieusement à l'instrument avant d'avoir 6 ans. Grosvenor a donné son premier récital, il avait 10 ans, imaginez. Il a aujourd'hui 33 ans. Que de chemin parcouru.

Le signe de Camille Saint-Saëns plane majestueusement sous les doigts de Benjamin Grosvenor. En entrevue, Benjamin raconte que son grand-père était un pianiste amateur. Il collectionnait les disques. C'est grâce à lui qu'il a découvert le jeu des grands pianistes du passé, dont Vladimir Horowitz et Shura Cherkassky, deux grandes sources d'inspiration pour lui. Benjamin Grosvenor jouera maintenant la deuxième sonate de Chopin et sa célèbre marche funèbre qui arrive au troisième mouvement. Question cocasse venant toujours du magazine Limelight. Un pianiste qui doit jouer cette célèbre marche funèbre se sent-il comme un acteur qui est confronté par exemple au monologue d'Hamlet « Être ou ne pas être ». Le pianiste répond qu'il trouve la structure de la deuxième sonate de Chopin fascinante. Psychologiquement, tout semble nous mener vers cette marche funèbre. Puis, le quatrième et dernier mouvement est si court qu'il donne l'impression d'être une réflexion après coup. Le vent qui souffle sur les pierres tombales et qui finit par les éroder.

Le pianiste Benjamin Grosvenor, le vent qui souffle sur les pierres tombales et qui finit par les éroder, c'est exactement ce qu'on ressent après la marche funèbre au quatrième et dernier mouvement de la sonate numéro 2 de Chopin. Et maintenant, l'ambitieuse série Art Choral, qui valorise le chant choral toute époque confondue. Art Choral vient de mettre au monde le volume 9, sous la direction de Mathias Maut. Cet enregistrement de l'ensemble Art Choral nous permet de découvrir 13 compositrices canadiennes toutes vivantes. Il y en a même des très jeunes dans le groupe. Chacune porte une voix et un univers unique, une grande mosaïque musicale qui explore la nature, l'histoire, la mémoire, l'identité, plein de thèmes universels qui portent à la réflexion, à la célébration. Écoutons quelques extraits du volume 9 des œuvres de Carmen Braden, de Beverly McIve et de Sophie Dupuis.

Ah, c'était magnifique, comme si on était entré dans une bulle et que rien ne pouvait nous arriver. Le violoniste Augustin Adelich jouait la sonate numéro 2 de Johann Sebastian Bach. Je vous propose maintenant une rencontre entre la musique baroque européenne et la musique classique persane, appelée aussi musique traditionnelle iranienne. Arash Mouafès dirige l'ensemble néoclassique iranien de Téhéran. Lui, il dit qu'au lieu de toujours expliquer les différences entre les traditions européennes et persanes, on devrait peut-être explorer ce qui les unit. Par exemple, il cite ce fait assez étonnant, comme quoi plusieurs mélodies grégoriennes ont un lien de parenté très fort avec les traditions musicales turques, arabes et iraniennes. Écoutons deux ensembles qui partagent le répertoire baroque européen et le répertoire classique persan. L'ensemble allemand Hamburger Ratsmusik, dirigé par Simon Eckert, et l'ensemble néoclassique iranien de Téhéran, dirigé par Arash Mouafès. Réunis, ils jouent L'innocence en détresse ou La princesse de Perse, musique de théâtre en 8 mouvements de Purcell.

La couleur de cet instrument, le centour, est très importante dans ce qu'on vient d'entendre. Nouveauté disque, Persia and Baroque, qui réunit l'ensemble allemand Hamburger Ratsmusik et l'ensemble néoclassique iranien de Téhéran. On salue l'aspect transculturel qui est unique. Ce mélange de mélodies persanes anciennes et d'harmonie baroque qu'on retrouve sur cet album. Alors, sur ce dialogue captivant entre les cultures musicales orientales et occidentales, s'achève toute une musique. Ça vous peine autant que moi, ça passe tellement vite. Mais vous pouvez m'écrire grâce à l'application Audio. On reste en contact. Profitez-en donc par la même occasion pour découvrir ici musique classique. Je remercie l'équipe ce soir, Pierre Lévesque à la console et un peu au fou rire, Pierre-Olivier Allary à la recherche avec moi et à la réalisation et à la programmation, Guylaine Picard. Stanley nous attend avec le jazz dans un instant. Je m'appelle Marie-Christine Trottier. Bonne nuit, adieu les soucis, à lundi.

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Il y a longtemps que je voulais, en fait, qu'on écoute ensemble, à un moment donné, le grand quintet à deux violoncelles de Franz Schubert. C'était une œuvre assez longue, ça va occuper la deuxième partie de l'émission. Et c'est une œuvre qui avait eu un certain succès à un moment donné. Il y avait un film d'Alain Corneau qui s'appelait Nocturne indien en 1989. Ça avait d'ailleurs gagné le Festival des films du monde de Montréal et on s'était trouvé à entendre ce moment absolument magique, mouvement lent, émouvant du quintet de Schubert. Ça va vraiment être un plaisir d'écouter ça. Et là, drame, juste avant d'entrer en onde, j'avais prévu vous parler, je vais le faire au cours de trois émissions, du pianiste d'origine cubaine Jorge Bolet. Alors, je m'élançais, je faisais des Jorge Bolet. Alors, je viens juste d'apprendre qu'il disait lui-même George Bolet. J'ai fait des recherches, ça a l'air assez sérieux. Il voulait s'intégrer au monde musical américain et il insistait donc pour qu'on dise en anglais le George Bolet. Ce que je vais essayer de faire, mais j'avais travaillé mon émission autrement. C'est du sacré beau piano, j'aime autant vous dire. Pianiste connu probablement.

mais dont actuellement, moi, je fais la découverte et que je veux partager avec vous. On va reparler de lui. D'abord, vous dire le plaisir que j'ai de vous savoir là. Je vous remercie d'avoir choisi la radio ici, Musique Classique. C'est Marc-André Doran qui vous parle. On commence avec de l'énergie, une énergie que je qualifierais de saine. La musique baroque bien enlevée. Alors, l'ouverture numéro 1 de Francesco Maria Veracini, c'est un enregistrement numérique de 1993 avec l'ensemble de musique ancienne, instruments d'époque, Musica Antiqua de Cologne et le chef Reinhard Goebel, musique de Veracini.

pour des fêtes royales de 1716 en l'honneur du futur prince électeur de Saxe. On était dans la Venise étincelante, la basilique Sainte-Marie glorieuse des frères de Venise. On dit à Venise apparemment l'église des frères. Et c'était la musique de Veracini. Ici, ouverture numéro 1 avec l'ensemble Musica Antiqua de Cologne et le chef Reinhard Goebel.

Alors, j'avais en main un magnifique document qui m'a permis d'avancer dans la découverte d'un pianiste, George Bolet. On voit son nom assez fréquemment, je vous avoue, je voulais me faire une idée. Je ne connaissais pas sa manière de jouer, savoir comment il joue, pourquoi on se souvient de lui. Et je me suis dit, je vais commencer par le début. Alors, j'ai en main, et c'est ça qu'on va écouter aujourd'hui, un très beau document, George Bolet, His Earliest Recordings. Et malgré un son qui est vraiment ancien, c'est vieux comme un vieux disque de, je sais pas moi, de Charlie Parker, de Léo Ferré sur Odéon, de Juliette Gréco, c'est tellement du beau piano, là. Quelqu'un parlait de la frappe d'un pianiste. On peut parler aussi du toucher, le legato, les détachés et la façon aussi dont on utilise les doigts. Il y a des pianistes qui ont les doigts bien courbés, là, une belle main, et il y en a d'autres qui ont des doigts plats et ça fait des merveilles également. Alors, un maître, George Bolet, d'origine cubaine, et ses enregistrements de 1952 vont vous happer. Je vous dis une ou deux minutes. Bon, le son est un peu ancien. Ça a été super bien restauré, entre autres des basses très riches. Ça demeure un son vintage, un son ancien, mais je pense qu'à certains moments, même, c'est tout à fait charmant. On va commencer par un premier morceau, Virtuosité folle. L'étude opus 52, numéro 6, en forme de valse, de Camille Saint-Saëns. Ensuite, on va entendre Moskowski et Mendelssohn. Donc, des enregistrements de 1952, parus aux États-Unis à l'époque, par le pianiste d'origine cubaine, Jorge ou George Bolet. On entend Saint-Saëns, Moskowski et Mendelssohn.

Pour nous, George Bollett vient de jouer Andante et Rondo Capriccioso pour piano, opus 14 de Félix Mendelssohn. Et auparavant, on avait eu d'autres Mendelssohn et aussi cette chose absolument incroyable, ce feu d'artifice, la valse en forme d'étude, en fait l'étude en forme de valse de Saint-Saëns. Et c'était le pianiste George Bollett dans des enregistrements de 1952. J'ai en main un document extraordinaire. C'est un double CD paru en 2001.

célébrité de manière tardive. Il a eu plein de rendez-vous manqués. Dans la phase ascendante de sa carrière, si vous voulez, un moment donné, il y a le chef Serge Koussevitzky, qui est très puissant à Boston et qui lui dit « Je vais te lancer, j'aime vraiment comment tu joues ». Quelques semaines après, Koussevitzky meurt. Rudolf Serkin l'engage comme assistant à l'école Curtis à Philadelphie pour être professeur là. 1942, c'est la guerre. Alors, Bolette doit rejoindre l'armée cubaine, puis il va rester là un moment. Au retour, la compagnie de disques RCA lui dit « On va faire des disques avec toi ». Et quelques semaines après, ils engagent un jeune Américain qui s'appelait Ted Joselson. Et c'était quelqu'un, Bolette, qui a fait beaucoup de remplacements. On l'engageait pas directement, mais on savait que c'était un pianiste solide, fiable, qui avait un répertoire d'enfer, qui était capable de faire 8 heures d'avion, puis d'atterrir n'importe où dans le monde, de se rendre à la salle de concert et de jouer avec aplomb. Et souvent, le concerto qui avait été prévu. Alors, vous voulez un quatrième de Beethoven? C'est bon, je vais vous faire ça. Alors, il a remplacé comme ça Maurizio Pollini, Clara Askill, Vladimir Horowitz, Claudio Arrau. Il faisait le tour de la Terre, mais le téléphone, à certains moments, ne sonnait pas. Et il a connu des moments assez difficiles. Il a dit à un moment donné, c'est un homme très touchant, en entrevue, il y a des moments où pour vivre, c'est incroyable, j'ai vraiment envisagé d'aller vendre des souliers dans un magasin. Il n'y a absolument rien de mal, on a besoin de monde et j'estime énormément le fait d'avoir un bon marchand, mais quand même ce type. Qui voulait faire une carrière de concert, qui touchait du bout des doigts. Et comme ça, à un moment donné, les portes se refermaient. Alors, on va continuer d'entendre Bolette sur ce disque de pièces variées. C'était un spécialiste des pièces variées, des pièces de rappel. Et on va l'entendre dans des musiques hispaniques. Alors, George Bolette, d'origine cubaine, donc c'est un très bon moment. On l'entend de Ernesto Lecuona, Enrique Granados et Manuel de Falla. Quel beau son, quel plaisir de partager ça avec vous, l'art du pianiste George Bolette.

Sur Ici Musique Classique, on vient de passer un moment avec le pianiste George Bolet. On vient d'entendre ici une œuvre de Manuel de Falla, Cubana, et on a entendu auparavant Ernesto Lecuona et Enrique Granados, des compositeurs que Bolet allait assez peu enregistrer par la suite. Bolet, qui est lui-même d'origine cubaine, vous m'avez entendu dire George Bolet. Alors, j'ai travaillé cette émission-là en disant des Jorge puis des Jorge Bolet. Alors, il insistait lui même, semble-t-il, une fois qu'il a été aux États-Unis, et il a passé une bonne partie de sa vie là pour qu'on dise George, tout simplement. C'est plus facile pour moi et c'est ce que j'ai décidé de faire et c'est assez validé là sur le web. Donc, George Bolet. Et George Bolet, je vous le disais, qui a eu une carrière tardive, ça a été difficile pour lui avant que la porte ne s'ouvre, si vous voulez. Et il a eu la gloire, il avait autour de 55-60 ans. Et il va dire dans une entrevue, parce que c'est un homme très touchant, très réaliste, il dit « Je suis content de ce qui m'arrive, mais j'aurais aimé ça que ça arrive quand j'avais 35 ou 40 ans ou avant, ben j'en aurais profité plus longtemps. » Et là, à ce moment-là, à cette époque-là, il pouvait faire des disques, peut-être pas autant qu'il voulait, mais une grande quantité de disques. Et c'était pas un artiste de disque. Pas du tout. C'était vraiment un type de concert, une bête de scène carrément. On va entendre des choses dans les émissions prochaines absolument hallucinantes. C'est un supplice pour lui de faire des disques. Et dans les derniers enregistrements qu'il a fait, parfois, on sent une certaine réserve qu'on retrouve pas dans ses enregistrements en public. À ce stade-ci de l'émission, j'aimerais laisser la place à une œuvre de musique de chambre aux proportions très vastes. Je vous ai présenté récemment le quintet La Truite de Schubert. Ça, c'est l'autre quintet, le quintet à cordes. C'est une des toutes dernières œuvres de Franz Schubert et comme plusieurs de ses dernières œuvres, on pense qu'il ne l'a jamais entendu jouer, en tout cas pas au complet, pas dans un cadre formel. Un quintet à cordes, c'est comme un quatuor à cordes augmenté. Si vous voulez, quatuor à cordes, c'est deux violons, un alto, un violoncelle. Alors, pour un quintet, on choisit soit de doubler les altos ou de doubler les violoncelles. Quand on double les violoncelles, c'est parce qu'on choisit une sorte de richesse sonore, la voix des violoncelles. On va entendre ici le quintet à cordes de 956 en do majeur. C'est le quatuor Belchea et au deuxième violoncelle, en tout cas comme violoncelliste supplémentaire, c'est Valentin Erben qui était violoncelliste très longtemps dans le prestigieux quatuor Alban Berg. Alors ici, ce sont les Belchea et Valentin Erben dans le quintet à cordes à deux violoncelles de Franz Schubert.

Depuis plus de 50 minutes, 53 minutes exactement, nous étions reliés par l'écoute du quintet à cordes des 956 de Franz Schubert, quintet en do majeur, quintet pour deux violons alto et deux violoncelles. C'était l'ensemble quatuor Belchea et le violoncelle supplémentaire était joué par Valentin Erben, qui avait été un des membres fondateurs du très prestigieux quatuor Alban Berg, qui est un quatuor plus ancien que le Belchea. Donc, c'est deux générations qui se donnent la main. Moi, j'aime bien ce genre de choses. Ce disque qui est paru en 2009. Donc, œuvre monumentale. On ne peut pas faire autrement que se laisser prendre par ce mouvement-là très particulier qui a impressionné certainement les réalisateurs de cinéma. Je parlais entre autres du film Nocturne indien d'Alain Corneau. C'est un gros rôle pour l'acteur Jean-Hugues Anglade. Et c'est un film qui avait remporté la palme au Festival des films du monde de Montréal en 1989, grand prix spécial du jury et le prix du film le plus populaire auprès du public. Et je me rappelle que ce mouvement lent de Schubert, dans ce climat, il me semble qu'il y a une partie qui se passe en Inde, puis les éclairages intérieurs sont très, très restreints et à la lumière de la chandelle, ni plus ni moins. Il y avait des moments absolument magnifiques. Mais il y a d'autres films également assez différents. Trois hommes et un couffin de Colin Serrault et Conspiration avec Kenneth Branagh dans le rôle d'un nazi. Alors, aujourd'hui, à notre époque, avec les droits d'auteur et avec aussi la médecine, certainement, c'est sûr que la vie de Schubert n'aurait pas été la même, disons. Et nous, sans la musique de Schubert, est-ce que notre vie serait la même? Elle serait différente, en tout cas, très certainement. Merci à Alain Provencher à la discothèque, Marc-André Doran ici. Merci à vous d'être là, d'écouter, de partager, de m'écrire à l'occasion. Tout ça, pour moi, c'est du bonheur. Je vous invite vraiment à demeurer sur Ici Musique Classique. Je vous souhaite une bonne journée. Portez-vous bien. À la prochaine.

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1: Salutations à tous, j'espère que vous vous portez bien. C'est Julie Daou qui est avec vous sur Ici Musique Classique avec grand bonheur à l'émission À chacun s'amuse. Moi, ma conception d'une journée parfaite, là, quand je me bricole ça, là, c'est souvent un peu de farniente et ensuite, genre en après-midi, là, une consommation d'art, quel qu'il soit, puis après, discussion qui se poursuit. J'ai vécu ça il n'y a pas longtemps, je suis allée voir Un simple accident, film de l'Iranien Jafar Panahi. D'ailleurs, je vous encourage à aller voir ce film qui est extraordinaire. J'ai beaucoup trop aimé ça. Courez, vous ne serez pas déçus. C'est tellement habile. Il manie avec humanité, humour aussi, une situation qui évolue dans un système politique difficile, c'est le moins qu'on peut se dire. Et la fin. Ouh là là! C'est une fin qui offre, disons, des options. Alors, on sort notre sac à arguments pour justifier laquelle de ces options-là on croit être la bonne ou enfin la plus cohérente. Il n'y a pas de bonne réponse ni de mauvaise. Et c'est là toute la beauté et la force infinie de l'art, c'est qui nous pousse à la réflexion, entre autres, parce que la manière dont on le reçoit est éminemment subjective. Alors, quand les idées se confrontent, on se trouve à convaincre l'autre sur la base, très souvent, de perception. Si j'ai été bouleversée par un livre, mais que mon voisin, lui, s'est ennuyé quelque part, qu'est-ce que je peux dire d'autre? Pas grand-chose, c'est son expérience. Et c'est ça que j'aime précisément, le fait que ça nous transporte dans une œuvre dans laquelle, oui, il y a une partie rationnelle, on admire des éléments techniques, mais ce qui fait que le tout nous touche, ça reste intangible. Et ça fait du bien, non? De pas tout expliquer en cette ère où il faut donc avoir raison et tout savoir. C'est un beau refuge, je trouve, de nuances, où on va pouvoir se loger au cours des prochaines heures. On va commencer ça avec la sonate en trio pour deux violons et basse continue opus 3 numéro 10 de Corelli qu'on écoute par l'ensemble Avezin.

La sonate pour piano à Bokken 16, numéro 36 de Haydn, était interprétée par Marc-André Hamelin. Julie Daou, microphone d'ici Musique classique, vous écoutez À chacun s'amuse. Vous savez, quand on a une idée, peu importe laquelle, un plan pour une journée, un dessin, un plat à préparer, et qu'au cours du projet, on change de trajectoire parce qu'on se laisse inspirer par l'état du moment. Généralement, ça crée de très belles surprises. On pensait, je ne sais pas, prendre une longue marche, puis finalement, on entre dans ce petit café inconnu. On s'y attarde 2 heures à juste regarder la neige qui tombe, à discuter avec un inconnu. Puis on ressort de là le cœur à la fois rempli et léger. Le compositeur Marian Mozetich avait envie d'écrire une œuvre qui se déclinait ensuite de petites pièces qui allaient mettre en valeur les différents aspects techniques de la harpe. Mais au moment de se commettre, c'était la canicule à Montréal, il était écrasé par la ville et il rêvait, et ce sont ses mots, de créatures, plus particulièrement de nymphes et des esprits de la nature qui, selon lui, sont rarement reconnus de nos jours un peu trop rationnels. Et c'est là où sa créativité l'a mené et qu'il a décidé de la suivre, comme il l'a bien fait. Ça a donné « Chanson des nymphes » avec des titres comme « Réflexion, rituel ou liberté qui ouvre la voie à une évasion.

L'ensemble Pygmalion interprétait Comme Jésus ou Comme de Jean-Sébastien Bach. Vous êtes à l'émission À chacun s'amuse en compagnie de Julie Daou sur Ici Musique Classique. Lorenzo Gatto et Julien Libir pensent qu'il y a deux types de musiciens, grosso modo, là. Ceux qui sont plus impulsifs, qui sautent dans les projets puis les présentent au plus d'endroits possible, et ceux qui sont un peu plus hésitants, qui se questionnent sur la manière dont ils peuvent rendre justice à un compositeur, par exemple. Eux font partie de ce lot-là des plus réfléchis, si on veut. Donc, du haut de leurs 28 printemps, qu'est-ce qui justifie qu'ils vont choisir d'enregistrer l'intégrale des sonates de Beethoven? Le genre d'œuvre devant laquelle ils auraient dû être, si on suit leurs pensées, beaucoup plus prudents. En fait, c'est une offre de les endisquer qui a changé leur vision des choses. Eux voient ce compositeur-là comme un héritier de la Révolution française qui a vraiment intégré dans sa musique, comme dans sa vie d'ailleurs, les valeurs des Lumières. Et quelque part, pour eux, c'est en cohérence avec leur propre vision. Encore plus dans les temps un peu troubles qu'on traverse. C'est une expérience qui les a transformés. Au moment où ils ont indiqué l'album, qu'on va écouter, ça faisait déjà 3 ans que leur aventure était commencée, et voici comment ils la décrivent. Ce qui a débuté comme un projet fixe se transforme en grand voyage. Un temps déterminé se transforme en un temps long. De ce sentiment est né le désir de marquer les étapes par où nous passons et d'en prendre le public à témoin. Voilà donc ce qu'est cet enregistrement, ni plus ni moins, un instantané plus qu'un absolu. Un journal de bord,

plus qu'une thèse. Il en est d'autant plus sincère. Touchante et humble démarche, je trouve, dont on entend le résultat ici avec la sonate pour violon et piano numéro

De Beethoven, c'était la sonate pour violon et piano numéro 4 opus 23 par Lorenzo Gatto et Julien Libir. Julie Daou avec vous sur ICI Musique Classique. Vous voulez nous joindre? On est si heureux de recevoir vos messages. C'est par ICI, à chacun s'amuse, @radio-canada.ca ou encore vous vous rendez sur la page de l'émission via l'application Radio-Canada Audio et vous pouvez cliquer sur la bulle de conversation et nous joindre encore plus facilement. C'est particulier ce qui fait qu'un timbre nous plaît ou moins. Bon, mettons la guitare. Si je suis parfaitement transparente, pour moi, c'est pas un instrument que je fréquente tant que ça.

Le Quatuor Saguenay jouait le Scherzo pour Quatuor à cordes de Nikolai Sokolov. Vous êtes en compagnie de Julie Daou sur ICI Musique Classique et vous êtes à l'émission À chacun s'amuse. Je parlais en début de programme du rapport subjectif qu'on a face à une œuvre d'art, qui peut se transformer parfois. La première fois que j'ai entendu le deuxième concerto pour piano de Chopin, j'ai été déstabilisée. J'étais adolescente, j'écoutais compulsivement toute son œuvre. Et j'avais de très hautes attentes pour celle-là parce qu'en plus, mon pusher musical, mon ami qui me faisait souvent découvrir plein de pièces, m'en avait fait l'éloge. Alors, j'écoute ça et là, j'ai pas de temps embarqué. Deuxième écoute, non plus. C'est comme si je comprenais pas où ça s'en allait. Je retrouvais pas mon Chopin, là. J'ai laissé ça en jachère, comme ça, pendant quelques années. Et à un moment donné, je me rends dans un concert que je vais écouter à la dernière minute parce qu'une amie m'avait invité. Je ne savais même pas c'était quoi qui était au programme. Je dis oui et là, bam, le choc. Mes oreilles, mon cœur plus mature sont comme rentrés en collision avec la musique. Tout d'un coup, je comprenais tout. Je suivais chaque détail. Et dans le troisième mouvement qui commence avec une sorte de valse que ce cher Frédéric manie comme personne, je retrouvais tout ce que j'adore de ce compositeur-là, la mélancolie, la brillance, mais qui est toujours dans la dentelle, dans la finesse, la lumière, mais aussi l'espèce de sentiment doux-amer, jamais complètement.

heureux, jamais complètement triste, la demi-teinte, en fait, qui s'est tellement bien illustrée. Et depuis ce jour-là, cet amour est inconditionnel. M'étonnerait pas que vous en soyez traversé, vous aussi, surtout si c'est Charles-Richard Hamelin qui joue.

Galvanisante façon de se dire au revoir aujourd'hui avec ce concerto pour piano de Chopin, deuxième, par Charles-Richard Hamelin et l'Orchestre symphonique de Montréal. J'espère que ça vous a fait un effet bœuf comme à moi. À chacun sa muse est une émission tissée avec tant de délicatesse par Pierre-Olivier Allary à la réalisation et Mathilde Legault aux choix musicaux. Quant à nous, ben, ce n'est qu'un au revoir. On va pouvoir poursuivre notre balade tout en musique très bientôt. C'est Julie Daou qui vous accompagnait. Je vous dis prenez bien soin de vous et de tous ceux qui vous entourent.

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Bonjour, chers amis mélomanes. J'espère que vous allez bien. Quel plaisir de vous retrouver comme tous les matins. Je m'appelle François Lemay. Nous sommes sur Ici Musique. Et on commence aujourd'hui avec l'orchestre de Vancouver et l'énergie de la suite Holberg d'Edvard Grieg. Bienvenue quand le jour se lève.

0: Cubana de Manuel de Falla, c'était le trio de guitare américain de Great Necks.
1: Les grands, non, les bons coups.
0: Ouais, mais coups, comme un manche de guitare. Trois musiciens d'ailleurs au manche de guitare virtuose, c'est le cas de le dire. Petite pause pour s'informer. Je vous rappelle que vous pouvez nous écouter un peu partout, que ce soit sur Radio-Canada Audio, sur votre fréquence préférée. Je m'appelle François Lemay, on se retrouve dans quelques secondes.

et a confirmé que le consortium germano-norvégien TKMS construira la nouvelle flotte de sous-marins de la Marine royale canadienne. Le premier ministre explique le choix du submersible par ses capacités de naviguer en Arctique et par sa compatibilité avec les alliés de l'OTAN. Le premier ministre assure que TKMS s'engage à générer des retombées économiques équivalentes à la valeur du contrat dont le montant n'a pas été dévoilé. L'entente avec TKMS sera finalisée par des négociations au cours des 12 prochains mois. Au terme des pourparlers, Ottawa pourrait commander jusqu'à 12 sous-marins. Le sommet de l'OTAN s'ouvre aujourd'hui à Ankara, en Turquie. Le premier ministre canadien, Mark Carney, va en profiter pour promouvoir le projet de la Banque de la Défense, dont le Canada va accueillir le siège social, dans l'espoir de convaincre un maximum de pays d'y adhérer. Le Canadien national poursuit le nettoyage sur le lieu de déraillement de train survenu dimanche à Repentigny, au nord de Montréal. Dans un communiqué, le CN s'excuse des inconvénients occasionnés. Les opérations de dégagement devraient durer plusieurs jours. La cause du déraillement demeure inconnue pour le moment. Et puis l'ancien caquiste devenu indépendant, Pierre Dufour, joint les rangs du Parti libéral du Québec. Il sera candidat dans la circonscription d'Abitibi-Est aux élections provinciales cet automne. Le député croit que le Parti libéral est la formation politique la mieux placée pour lui permettre de défendre les intérêts de sa région. Et voilà, c'était les informations de Radio-Canada. Excellente journée.

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2: Bonjour, bonjour, il est 5h32, 6h32 dans les Maritimes. Je m'appelle François Lemay, sur Ici Musique, c'est « Quand le jour se lève ».

suis tombé là-dessus dernièrement. Je me suis dit que ça allait vous intéresser probablement. J'espère que oui, mais c'est une étude scientifique réalisée en Illinois qui confirme que l'écoute de musique classique, et on pense entre autres, en particulier à celle de Beethoven, aurait un effet positif sur le rythme cardiaque, sur la pression artérielle et sur le moral. Ça serait une magnifique méthode thérapeutique pour réduire l'anxiété et la dépression. Moi, je suis d'accord et je le sais, parce que ça fait plus de 10 ans maintenant que je vous accompagne tous les matins. Hein? Est-ce que j'ai l'air d'un gars en dépression avec vous? Non, et je prends ma dose de Beethoven, quotidienne. Ceci explique cela? Peut-être. Alors vous aussi, vous pourrez en profiter au cours des prochaines minutes avec sa superbe symphonie pastorale.

Le Quatuor Bel CA est un mouvement du Quatuor Opus 59, numéro 3 de Beethoven. Est-ce que, je vous pose la question bien humblement, est-ce que c'est possible de faire autant d'effets avec un seul PIDS au violoncelle? Il y a juste Beethoven hein, qui peut faire ça. On le pardonne et on l'admire. Et ça nous mène à 6h, 7h dans les Maritimes. Je m'appelle François Lemay, sur Ici Musique, c'est quand le jour se lève. Il n'y a pas de limite. J'y pense, je cherche, je fouille et je n'en trouve pas. Donc, pour l'instant, on s'entend qu'il n'y a pas de limite à la virtuosité de Marc-André Hamelin, aussi à sa grande polyvalence. Il réussit toujours à nous faire entendre la musique d'un compositeur comme si on ne l'avait jamais entendu auparavant. Et ça, c'est un rare plaisir que de redécouvrir le fun qu'on a eu d'entendre une pièce pour la première fois. Entre autres, c'est ce qu'il fait avec la musique de Carl-Philippe Emmanuel Bach, à qui Marc-André Hamelin a consacré un album dont on écoute quelques extraits.

Une sonate de Carl Philipp Emmanuel Bach. C'était Marc-André Hamelin, mais je vous rappelle que vous pouvez obtenir tous les détails concernant, par exemple, son album, mais aussi toutes les musiques diffusées à l'émission sur la plateforme Radio-Canada Audio, catégorie « Et que la vie est bien faite ».

Une sonate en trio de Bach. Je prends quelques secondes pour faire une chose que j'aime beaucoup faire, vous me voyez venir, c'est-à-dire vous saluer, entre autres Marie-Josée Nadeau, qui nous écrit de son bureau en Pologne, rien de moins, et qui me dit « Je vous écoute presque tous les jours et j'aime beaucoup l'émission et les commentaires me font souvent sourire. Ça me fait beaucoup plaisir. J'espère qu'on vous apprend des fois une petite chose ou deux. » Alors, elle signe cordialement d'une Québécoise en exil et elle raconte « Je suis passé par Leipzig en juin pendant la Bachfest. Je vous recommande fortement le voyage. » Eh bien, sachez, Marie-Josée Nadeau, qu'un jour, je vous prendrai au mot et que j'irai premièrement en Pologne, pays fascinant, ne serait-ce que pour ses musiciens et son histoire. Et pourquoi pas faire ça durant le festival ou la Bachfest. Et faites comme Marie-Josée Nadeau, même si vous n'êtes pas en Pologne, ça fait pareil. Vous m'écrivez quand le jour @radio-canada.ca.

Bonjour, ici Greta Juris. Le premier ministre Mark Carney est arrivé à Ankara, en Turquie, pour participer au sommet de l'OTAN. Il vient de rencontrer le président turc Recep Tayyip Erdogan et le secrétaire général de l'OTAN, Mark Rutte, a promis pour sa part que les alliés annonceront des contrats d'armement de dizaines de milliards de dollars au cours de ce sommet. Déjà, il a annoncé ce matin un investissement de 40 millions de dollars en défense anti-drone. En France, Marine Le Pen saura dans quelques heures si elle pourra être candidate à la présidentielle l'an prochain. L'avenir de la figure du Rassemblement national, qui a déjà été trois fois candidate, sera

0: tranché par la Cour d'appel de Paris aujourd'hui. Elle a été condamnée il y a 15 mois à 4 ans de prison pour détournement de fonds publics. Malgré l'incertitude judiciaire, le RN reste haut dans les sondages. En Iran maintenant, des dizaines de milliers de personnes sont descendues dans les rues de la ville sainte de Qom, au sud de Téhéran, au quatrième jour des obsèques du défunt guide suprême Ali Khamenei. Hier, une marée humaine a défilé dans la capitale pour rendre hommage aux dirigeants tués le 28 février dans des frappes israélo-américaines. Au Québec, un dernier hommage public sera rendu cet après-midi au policier Mohamed Lamine Ben Redouane, tué en service le 22 juin lors d'une fusillade à Montréal. La cérémonie organisée par la police aura lieu au Centre Bell cet après-midi. Et en terminant, la crise de l'itinérance atteint un niveau sans précédent au Québec. Pendant que les villes demandent à Ottawa de bonifier les programmes d'aide au logement, les campements grossissent. C'est le cas notamment à Longueuil, en banlieue de Montréal, où le réseau de la santé doit intervenir directement. Et voilà, c'était les informations de Radio-Canada.
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3: Il est 6h32, 7h32 dans les Maritimes. Merci d'être là. Je m'appelle François Lemay. Nous sommes sur Ici Musique parce que nous avons du goût. C'est quand le jour se lève.

Itzhak Perlman et Masakazu Yoshizawa dans Going to School. C'est tiré de la trame sonore du film Mémoire d'une geisha. La musique, elle est de John Williams. Elle a été écrite pour le film réalisé par Rod Marshall, tiré d'un roman d'Arthur Golden. On va rester au cinéma au cours des prochaines minutes parce que j'ai pour vous trois violonistes, Itzhak Perlman, Renaud Capuçon et Angèle Dubeau, qui revient d'abord au film Mémoire d'une geisha avec la valse du président.

Far and Away, suite pour cordes tirée de la trame sonore du film éponyme, ou Horizon lointain en français, musique composée par John Williams. On écoutait aussi Itzhak Perlman dans Il Postino et Renaud Capuçon dans

Moon. Mine de rien, on a entendu au cours des dernières minutes une véritable fortune en ce qui a trait au violon Stradivarius. Perlman jouait le Stradivarius Soil de Yehudi Menuhin. Angèle Dubaud, le Stradivarius d'Arthur Leblanc et Renaud Capuçon. Lui, un Stradivarius qui date de 1721. Beaucoup de richesses dans nos oreilles et beaucoup de privilèges de pouvoir entendre ces instruments qui ont su perdurer. Lui, il a des ambitions plus modestes, mais tout aussi belles, et il a perduré, c'est déjà bien, Franz Schubert.

Un moment musical de Schubert, c'était Mathieu Godet. Dans quelques instants, elle est sur patte, un moment musical en elle-même. Geneviève Venn sera avec vous pour déjeuner en paix. Moi, je m'appelle François Lemay. Quand le jour se lève, se poursuit sur ICI Musique Classique. Je vous y attends, je suis plus comme une symphonie allongée.

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1: Sur Ici Musique Classique, c'est François Lemay qui vous accompagne. Quel bonheur d'être avec vous pour Quand le jour se lève.

C'était le rondo que Shell 373 de Mozart pour violon et orchestre, tel qu'interprété par James Ennis et ses complices, et on va rester avec Mozart. Et là, pour aller vers son 9e concerto pour piano, qu'on appelle souvent le concerto jeune homme, et non, ce n'est pas parce que Mozart était jeune homme lorsqu'il l'a composé, c'est pas plus dédié à un jeune homme, c'est plutôt que ce concerto a été dédié à Mademoiselle Jeunamie, pianiste française de talent, fille de Jean-Georges Novaire, danseur et maître de ballet. Alors, on est loin du sens premier. On l'écoute, ce concerto jeune homme ou jeune ami, Kuchel 271 de Mozart. Moi, jeune homme, ça évoque plutôt ma mère qui me chicane. Ça se passera pas de même, jeune homme. Bref, le voici dans la version de Mitsuko Uchida et le English Chamber Orchestra qui est dirigé par Jeffrey Tate. Marie-Elsa Trisdefaux, samedi ça.

Le concerto Jeune homme ou Jeune ami, je vous l'appelle J-E-U-N-A-M-Y, de là la confusion, Köchel 271, ça c'est le numéro, ça change pas, mon catalogue, de Mozart, dans la version de Mitsuko Shida et l'English Chamber Orchestra, dirigé lui par Geoffrey Tate. George Onslow maintenant, compositeur d'origine britannique, immigré en France, là où il a composé beaucoup de musique de chambre, un domaine dans lequel il excellait, la chambre et la musique. On écoute sa sonate opus 16 pour violoncelle et piano de George Onslow, interprétée par Maria Kligel et Nina Tickmann.

Maria Kliegel et Nina Tickmann dans l'interprétation de la sonate opus 16 de George Onslow, qui lui à l'époque n'a pas voulu vraiment suivre la tendance de ses contemporains, mais s'est plutôt retourné en arrière, chercher dans la tradition de Beethoven. Il y a pire. Sur Ici Musique Classique, c'est François Lemay qui vous accompagne. 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

Jordi Savall et Espérion 21, qui nous offraient quelques danses et quelques chaconnes. Joseph Haydn, maintenant, et sa 45e symphonie en sol mineur, Les Adieux, c'est son surnom. Haydn l'a composé ou l'a comploté avec ses musiciens pour bien faire comprendre à son prince Esterhazy que ses musiciens avaient besoin et méritaient des vacances. Bref, on se levait au fur et à mesure, et à la fin de la symphonie, il n'en restait qu'un seul.

et il ou elle était un, doux, subtil. Il n'y a plus qu'un seul musicien sur scène dans cette symphonie Les Adieux de Joseph Haydn qui réussit, semble-t-il, en tout cas, qui a réussi à passer le message au princesse Thérésie, semble-t-il qu'ils sont partis en vacances peu de temps après. Dans quelques instants, elle ne prend jamais de vacances. Julie Daou, c'est tout, surtout. Elle sera là pour à chacun s'amuse. Je m'appelle François Lemay, merci d'en être. On fait ça demain, quand le jour se lève.

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1: Salutations à tous, j'espère que vous vous portez bien. C'est Julie Daou qui est avec vous sur Ici Musique Classique avec grand bonheur à l'émission À chacun s'amuse. Moi, ma conception d'une journée parfaite, là, quand je me bricole ça, là, c'est souvent un peu de farniente et ensuite, genre en après-midi, là, une consommation d'art, quel qu'il soit, puis après, discussion qui se poursuit. J'ai vécu ça il y a pas longtemps, je suis allée voir Un simple accident, film de l'Iranien Jafar Panahi. D'ailleurs, je vous encourage à aller voir ce film qui est extraordinaire. J'ai beaucoup trop aimé ça. Courez, vous ne serez pas déçus. C'est tellement habile. Il manie avec humanité, humour aussi, une situation qui évolue dans un système politique difficile, c'est le moins qu'on peut se dire. Et la fin. Ouh là là! C'est une fin qui offre, disons, des options. Alors, on sort notre sac à arguments pour justifier laquelle de ces options-là on croit être la bonne ou, enfin, la plus cohérente. Il n'y a pas de bonne réponse ni de mauvaise. Et c'est là toute la beauté et la force infinie de l'art. C'est qui nous pousse à la réflexion, entre autres, parce que la manière dont on le reçoit est éminemment subjective. Alors, quand les idées se confrontent, on se trouve à convaincre l'autre sur la base, très souvent, de perception. Si j'ai été bouleversée par un livre, mais que mon voisin, lui, s'est ennuyé quelque part, qu'est-ce que je peux dire d'autre? Pas grand-chose, c'est son expérience. Et c'est ça que j'aime précisément, le fait que ça nous transporte dans une œuvre dans laquelle, oui, il y a une partie rationnelle, on admire des éléments techniques, mais ce qui fait que le tout nous touche, ça reste intangible. Et ça fait du bien, non? De pas tout expliquer en cette ère où faut donc avoir raison et tout savoir. C'est un beau refuge, je trouve, de nuances, où on va pouvoir se loger au cours des prochaines heures. On va commencer ça avec la sonate en trio pour deux violons et basse continue opus 3 numéro 10 de Corelli, qu'on écoute par l'ensemble Avezin.

La sonate pour piano à Bokken 16, numéro 36 de Haydn, était interprétée par Marc-André Hamelin. Julie Daou, microphone d'ici Musique classique, vous écoutez À chacun s'amuse. Vous savez, quand on a une idée, peu importe laquelle, un plan pour une journée, un dessin, un plat à préparer, et qu'au cours du projet, on change de trajectoire parce qu'on se laisse inspirer par l'état du moment. Généralement, ça crée de très belles surprises. On pensait, je sais pas, prendre une longue marche, puis finalement, on entre dans ce petit café inconnu. On s'y attarde 2 heures à juste regarder la neige qui tombe, à discuter avec un inconnu. Puis on ressort de là le cœur à la fois rempli et léger. Le compositeur Marian Mozetich avait envie d'écrire une œuvre qui se déclinait ensuite de petites pièces qui allaient mettre en valeur les différents aspects techniques de la harpe. Mais au moment de se commettre, c'était la canicule à Montréal, il était écrasé par la ville et il rêvait, et ce sont ses mots, de créatures, plus particulièrement de nymphes et des esprits de la nature qui, selon lui, sont rarement reconnus de nos jours un peu trop rationnels. Et c'est là où sa créativité l'a mené et qu'il a décidé de la suivre, comme il l'a bien fait. Ça a donné « Chanson des nymphes » avec des titres comme « Réflexion, rituel ou liberté » qui ouvre la voie à une évasion qui fait beaucoup de bien et qui est guidée ici par Erika Goodman.

Lyon interprété comme Yézoukoum de Jean-Sébastien Bach. Vous êtes à l'émission À chacun s'amuse en compagnie de Julie Daou sur Ici Musique Classique. Lorenzo Gatto et Julien Libir pensent qu'il y a deux types de musiciens, grosso modo, là. Ceux qui sont plus impulsifs, qui sautent dans les projets puis les présentent au plus d'endroits possible, et ceux qui sont un peu plus hésitants, qui se questionnent sur la manière dont ils peuvent rendre justice à un compositeur, par exemple. Eux font partie de ce lot-là des plus réfléchis, si on veut. Donc, du haut de leurs 28 printemps, qu'est-ce qui justifie qu'ils vont choisir d'enregistrer l'intégrale des sonates de Beethoven? Le genre d'œuvre devant laquelle ils auraient dû être, si on suit leur pensée, beaucoup plus prudents. En fait, c'est une offre de les endisquer qui a changé leur vision des choses. Eux voient ce compositeur-là comme un héritier de la Révolution française qui a vraiment intégré dans sa musique, comme dans sa vie d'ailleurs, les valeurs des Lumières. Et quelque part, pour eux, c'est en cohérence avec leur propre vision. Encore plus dans les temps un peu troubles qu'on traverse. C'est une expérience qui les a transformés. Au moment où ils ont indiqué l'album, qu'on va écouter, ça faisait déjà 3 ans que leur aventure était commencée, et voici comment ils la décrivent. Ce qui a débuté comme un projet fixe se transforme en grand voyage. Un temps déterminé se transforme en un temps long. De ce sentiment est né le désir de marquer les étapes par où nous passons et d'en prendre le public à témoin. Voilà donc ce qu'est cet enregistrement, ni plus ni moins, un instantané plus qu'un absolu, un journal de bord plus qu'une thèse. Il en est d'autant plus sincère. Touchante et humble démarche, je trouve, dont on entend le résultat ici avec la sonate pour violon et piano numéro 4, opus 23, de ce cher Beethoven.

De Beethoven, c'était la sonate pour violon et piano numéro 4 opus 23 par Lorenzo Gatto et Julien Libir. Julie Daou avec vous sur ICI Musique Classique. Vous voulez nous joindre? On est si heureux de recevoir vos messages. C'est par ICI, à chacun s'amuse, @radio-canada.ca ou encore vous vous rendez sur la page de l'émission via l'application Radio-Canada Audio et vous pouvez cliquer sur la bulle de conversation et nous joindre encore plus facilement. C'est particulier ce qui fait qu'un timbre nous plaît ou moins. Bon, mettons la guitare. Si je suis parfaitement transparente, pour moi, c'est pas un instrument que je fréquente tant que ça. J'ai pas non plus une grande connaissance de son répertoire classique. Et on dirait qu'au premier abord, il m'appelle pas tant. Pourtant, chaque fois que je m'y attarde, souvent dans le cadre de cette émission d'ailleurs, je suis conquise. Particulièrement avec la musique de Fernando Sor. On dirait qu'il y a une simplicité, qui n'est pas du tout synonyme de facilité, là, mais mélodiquement, c'est très délicat, dépouillé. Ça crée un effet nostalgique, mélancolique, qui fait vraiment un crunch dans le cœur. Pourtant, on est loin des éclats et de la grosse musique très intense, mais l'effet est tout aussi efficace. Quand on navigue dans un passage plus joyeux aussi, c'est une sorte d'invitation à l'enfance, je trouve. Tout habillé d'insouciance, on devient vraiment léger pour ensuite revenir vers un petit brin d'écorchure. C'est assez fantastique la manière dont il manie tout ça. Et on en a la démonstration ici en se laissant bercer par Karine Schaup.

parlait en début de programme du rapport subjectif qu'on a face à une œuvre d'art, qui peut se transformer parfois. La première fois que j'ai entendu le deuxième concerto pour piano de Chopin, j'ai été déstabilisée. J'étais adolescente, j'écoutais compulsivement toute son œuvre et j'avais de très hautes attentes pour celle-là parce qu'en plus, mon pocheur musical, mon ami qui me faisait souvent découvrir plein de pièces, m'en avait fait l'éloge. Alors, j'écoute ça et là, j'ai pas de temps embarqué. Deuxième écoute, non plus. C'est comme si je comprenais pas où ça s'en allait. Je retrouvais pas mon Chopin, là. J'ai laissé ça en jachère, comme ça, pendant quelques années. Et, à un moment donné, je me rends dans un concert que je vais écouter à la dernière minute parce qu'une amie m'avait invité. Je savais même pas c'était quoi qui était au programme. Je dis oui et là, bam! Le choc. Mes oreilles, mon cœur plus mature sont comme rentrés en collision avec la musique. Tout d'un coup, je comprenais tout. Je suivais chaque détail. Et dans le troisième mouvement, qui commence avec une sorte de valse que ce cher Frédéric manie comme personne, je retrouvais tout ce que j'adore de ce compositeur-là. La mélancolie, la brillance, mais qui est toujours dans la dentelle, dans la finesse, la lumière, mais aussi l'espèce de sentiment doux amer, jamais complètement heureux, jamais complètement triste, la demi-teinte, en fait, qui s'est tellement bien illustrée. Et depuis ce jour-là, cet amour est inconditionnel. M'étonnerait pas que vous en soyez traversé, vous aussi, surtout si c'est Charles-Richard Hamelin qui joue.

galvanisante façon de se dire au revoir aujourd'hui avec ce concerto pour piano de Chopin, deuxième, par Charles-Richard Hamelin et l'Orchestre symphonique de Montréal. J'espère que ça vous a fait un effet bœuf comme à moi. À chacun sa muse est une émission tissée avec tant de délicatesse par Pierre-Olivier Allary à la réalisation et Mathilde Legault aux choix musicaux. Quant à nous, ben, ce n'est qu'un au revoir. On va pouvoir poursuivre notre balade tout en musique très bientôt. C'est Julie Daou qui vous accompagnait. Je vous dis prenez bien soin de vous et de tous ceux qui vous entourent.

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Adagio de la sérénade pour trio à cordes, opus 8 de Beethoven, sous les doigts des musiciens du trio Zimmermann. Musique attrayante de Beethoven de 26 ans, qui, on va se le dire, n'a pas encore tout à fait trouvé sa voix, sa manière. On y sent, je ne sais pas, une sorte de prudence, de déférence peut-être à l'égard de la tradition et des convenances, chose qui nous semble aujourd'hui un peu beaucoup étrangère au caractère et au langage du Beethoven à venir, celui qui va bousculer les codes et défier à jamais les règles du jeu. Bonjour à toutes et à tous, merci d'être à l'écoute, c'est l'heure de la table d'harmonie, Frédéric Trudel au microphone. Je vous propose de passer toute notre première heure aux côtés du jeune Beethoven, celui des années 1796 à 1800. Courte période, mais qui témoigne d'une fulgurante évolution stylistique de cette gentille sérénade opus 8 qu'on vient d'entendre à sa première symphonie. Beethoven va, à chaque nouvel opus, devenir un peu plus Beethoven. On commence avec le troisième et ultime trio à cordes de son opus 9, celui en do mineur, achevé en 1798. Beethoven y montre déjà une stupéfiante maîtrise de l'écriture chambriste et on y voit poindre surtout cette tension, cette intensité dramatique qui va définir désormais son style et sa personnalité.

Beethoven, trio à cordes opus 9, numéro 3, en do mineur. On écoutait les membres du formidable trio Zimmermann, le violoniste Frank-Peter Zimmermann, l'altiste Antoine Tamestit et le violoncelliste Christian Poltera. On se tourne à présent vers la première des 9 symphonies de Beethoven. C'est le point de départ de l'aventure symphonique probablement la plus déterminante, la plus influente de l'histoire de la musique. Amorcée en 1799, créée à Vienne le 2 avril 1800, cette symphonie numéro 1 ouvre en quelque sorte le grand livre du 19e siècle. Et Beethoven, dès la première mesure, dès les premières notes, marque son territoire et prend ses distances d'avec la tradition. À l'époque, normalement, on commençait un morceau en affirmant tout de suite et très clairement sa tonalité principale. Beethoven, lui, en guise d'introduction, jette aux oreilles de ses contemporains des accords totalement inattendus.

rendue totalement inusitée, bien loin de la tonalité principale de sa symphonie Do majeur. Aujourd'hui, on est habitué à ce genre d'introduction, ça ne heurte pas vraiment nos oreilles, mais en 1800, il fallait le faire.

L'orchestre symphonique de la radio bavaroise sous la direction de Maurice Jansson en concert au Suntory Hall à Tokyo en 2012. Ils interprétaient la symphonie numéro 1 en do majeur de Ludwig van Beethoven. Eh bien, on va le laisser un peu tranquille, ce cher Ludwig. Je vous emmène maintenant chez Franz Schubert. On s'embarque pour l'un de ses plus beaux, de ses plus poignants voyages, la célèbre fantaisie en fa mineur pour piano à quatre mains, écrite durant l'hiver 1828, le dernier hiver de Schubert. Il va mourir l'automne suivant, le 19 novembre 1828, à 31 ans. L'œuvre est dédiée à son élève et amie, la comtesse hongroise Caroline Esterházy. Cette peut-être immortelle bien-aimée de Schubert, toutes mes œuvres ne lui sont-elles pas destinées, écrivait-il. On l'écoute dans la très très belle interprétation des pianistes Pavel Kolesnikov et Samson Soy.

Schubert, Fantaisie en fa mineur pour piano à quatre mains, Pavel Kolesnikov et Sam Somsoy étaient au piano, enregistrement réalisé en novembre 2023 au Gustav Mahler Hall à Dobbiaco, en Italie, une production Harmonia Mundi. Vous avez des questions au sujet des musiques entendues à la table d'harmonie, vous souhaitez avoir plus d'informations ou vous avez des commentaires à m'adresser, je vous invite à cliquer sur la bulle de conversation que vous trouverez juste à côté de ma photo sur la page de la table d'harmonie sur notre application Radio-Canada Audio. On passe à la musique de Camille Saint-Saëns, on écoute son passionné concerto pour violoncelle numéro 1 en la mineur. Stéphane Tétrault est au violoncelle, l'Orchestre symphonique de Québec est sous la direction de Fabien Gabelle.

On était dans le monde de Claude Debussy. On écoutait sa sonate pour flûte, alto et harpe, composée en 1915. Timothy Hutchins, c'était de la flûte, Neil Gripp à l'alto et Jennifer Swartz à la harpe. Prestation qui remonte à septembre 2004. Elle a été enregistrée à l'église Saint-Augustin de Mirabel, production de la maison québécoise Atma Classique. Déjà le moment de nous quitter, ça a été un grand plaisir, comme toujours, de passer ces deux petites heures avec vous. Merci d'avoir été là. J'espère que vous avez passé avec moi un beau moment. Frédéric Trudel ici, je vous attends demain pour une autre table d'harmonie. Belle fin de journée à toutes et à tous.

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1: Bonsoir, c'est l'heure de toute une musique. Je m'appelle Marie-Christine Trottier, j'espère que tout se passe bien, où que vous soyez. Nous passerons ensemble les deux prochaines heures dans la joie et parfois dans la sublime tristesse.

Le vaisseau d'or de Nelly Gan, sans les paroles que le poète avait inspirées à Michel Tremblay pour le livret du drame musical Nelly Gan. Le célèbre poète Émile Nelly Gan a aussi grandement inspiré André Gagnon, le compositeur. Il a composé de si grandes mélodies pour l'œuvre scénique Le vaisseau d'or en est une, ici donnée en version violoncelle piano par le duo Cavatine. Noémie Raymond Friset au violoncelle et Michel-Alexandre Brocard au piano. Je vous invite maintenant à ajouter une photo à votre collection. Peut-être qu'à la maison ou au travail, vous avez devant vous des photos de vos amis, de votre famille ou encore de vous-même en train d'escalader une montagne ou encore dans un jardin au Japon. Si vous conduisez une voiture, n'allez pas vérifier tout de suite sur votre selle. Là. Non, non, non, non. Je vous offre d'ajouter des photos de Finlande à votre album. Elles font partie du deuxième album de musique finlandaise du Symphonia d'Oulu. Celles qu'on regarde maintenant ont été prises par le compositeur finlandais Selim Palmgren. On écoute House Finland de Finlande.

de Finlande de Selim Palmgren, pièce en quatre mouvements que l'on retrouve sur Pictures from Finland, photos de Finlande. C'est le deuxième album de musique finlandaise du Sinfonia d'Oulu, dirigé par Rumon Gamba. Les autres photos de Finlande ont été rarement enregistrées. On pense ici aux œuvres de Robert Kajanus, Livi Madetoja, Väinö Raisio et le plus célèbre Jean Sibelius. Je vous les nomme parce que je voulais pratiquer mon finnois qui va de mieux en mieux, avouer. On n'a pas pu s'empêcher de sourire en lisant dans l'entrevue du magazine Limelight ces mots de Benjamin Grosvenor. J'ai commencé le piano à l'âge de 5 ans, mais je ne peux pas dire que je me suis intéressée sérieusement à l'instrument avant d'avoir 6 ans. Grosvenor a donné son premier récital, il avait 10 ans, imaginez. Il a aujourd'hui 33 ans. Que de chemin parcouru.

Le signe de Camille Saint-Saëns plane majestueusement sous les doigts de Benjamin Grosvenor. En entrevue, Benjamin raconte que son grand-père était un pianiste amateur. Il collectionnait les disques. C'est grâce à lui qu'il a découvert le jeu des grands pianistes du passé, dont Vladimir Horowitz et Shura Cherkassky, deux grandes sources d'inspiration pour lui. Benjamin Grosvenor jouera maintenant la deuxième sonate de Chopin et sa célèbre marche funèbre qui arrive au troisième mouvement. Question cocasse venant toujours du magazine Limelight. Un pianiste qui doit jouer cette célèbre marche funèbre se sent-il comme un acteur qui est confronté par exemple au monologue d'Hamlet « Être ou ne pas être ». Le pianiste répond qu'il trouve la structure de la deuxième sonate de Chopin fascinante. Psychologiquement, tout semble nous mener vers cette marche funèbre. Puis, le quatrième et dernier mouvement est si court qu'il donne l'impression d'être une réflexion après coup. Le vent qui souffle sur les pierres tombales et qui finit par les éroder.

Le pianiste Benjamin Grosvenor, le vent qui souffle sur les pierres tombales et qui finit par les éroder, c'est exactement ce qu'on ressent après la marche funèbre au quatrième et dernier mouvement de la sonate numéro 2 de Chopin. Et maintenant, l'ambitieuse série Art Choral, qui valorise le chant choral toute époque confondue. Art Choral vient de mettre au monde le volume 9, sous la direction de Mathias Maut. Cet enregistrement de l'ensemble Art Choral nous permet de découvrir 13 compositrices canadiennes toutes vivantes. Il y en a même des très jeunes dans le groupe. Chacune porte une voix et un univers unique, une grande mosaïque musicale qui explore la nature, l'histoire, la mémoire, l'identité, plein de thèmes universels qui portent à la réflexion, à la célébration. Écoutons quelques extraits du volume 9 des œuvres de Carmen Braden, de Beverly McIve et de Sophie Dupuis.

souvenir de Sophie Dupuis que chantait l'ensemble Art Choral sous la direction de Mathias Matte, ce qui conclut l'enchaînement de pièces que nous vous avons fait entendre du volume 9 qui vient d'arriver. Vous écoutez toute une musique sur Ici Musique, je m'appelle Marie-Christine Trottier. La Britannique Anna Klein est l'une des compositrices les plus jouées au monde. Elle est aussi peintre. Elle s'inspire d'ailleurs très souvent des arts visuels pour sa musique. Son concerto pour piano Atlas et son œuvre pour orchestre Colorfield ont été justement inspirés par le travail du peintre américain Mark Rothko. Anna Klein a même intitulé son récent concerto pour orchestre « Palette ». Elle a créé 7 toiles pour l'accompagner. Ce qu'on écoute ce soir a pour titre « Abstraction ». On l'écoute avec l'orchestre qui a créé l'œuvre en 2016, le Baltimore Symphony Orchestra, sous la direction de la chef Marine Alsop. Chacun des 5 mouvements d'abstraction est inspiré par une toile d'un artiste contemporain. Seascape est inspiré par une œuvre d'Hiroshi Sugimoto. C'est un mouvement impressionniste qui met les vents de l'orchestre en vedette. Le dernier mouvement, intitulé 3, est décrit par la compositrice comme étant une danse élégante qui devient de plus en plus bruyante. On écoute d'abord le premier mouvement, Marble Moon, où l'orchestre imite les sonorités d'un grand orgue.

Le Baltimore Symphony Orchestra, sous la direction de Marine Alsop, jouait trois mouvements d'abstraction d'Anna Klein. Le quatuor Miro présente Home, un nouvel album qui explore les multiples concepts du chez-soi. Toutes les pièces sont composées par quatre lauréats du prestigieux prix Pulitzer de musique. La pièce-titre Home est de Kevin Putz. Le compositeur américain a écrit cette pièce en regardant et en réagissant à des photos et des images provenant du Moyen-Orient. La Syrie, l'Afghanistan et l'Irak, entre autres, étaient si déchirés par la guerre que tous les citoyens et les habitants de ces pays ont été contraints de partir, car la vie y était devenue invivable. La pièce commence par une musique très réconfortante, mais très vite, on est poussé hors de cette zone de confort.

Le quatuor Mirou jouait le premier mouvement de Home de Kevin Putz. Le violoniste Augustin Hadelich, il écrit qu'à l'âge de 7 ans, il imaginait souvent Jean-Sébastien Bach comme un solitaire, pieux et austère. Ben, on comprend pourquoi, parce que les professeurs disaient aux élèves que Bach ne souriait jamais. Alors, jouer et écouter du Bach, c'était difficile, mais c'était bon pour nous, dit-il. C'est comme ça qu'il a appris à jouer Bach. Tout a changé avec l'arrivée très tendance de l'interprétation historique, ce mouvement salutaire qui est né grâce aux instruments d'époque qui ont permis de redécouvrir la légèreté, la joie et l'excentricité de la musique baroque. Jouer les sonates et partitas de Bach avec un archet de l'époque baroque a été pour Augustin Hadelich une libération. Les danses dansaient plus, les mouvements l'enchantaient davantage. Dansons et chantons avec le violoniste. Il joue la sonate numéro 2, BWV 1003 de Jean-Sébastien Bach.

La couleur de cet instrument, le centour, est très importante dans ce qu'on vient d'entendre. Nouveauté disque, Persia and Baroque, qui réunit l'ensemble allemand Hamburger Ratsmusik et l'ensemble néoclassique iranien de Téhéran. On salue l'aspect transculturel qui est unique. Ce mélange de mélodies persanes anciennes et d'harmonie baroque qu'on retrouve sur cet album. Alors, sur ce dialogue captivant entre les cultures musicales orientales et occidentales, s'achève toute une musique. Ça vous peine autant que moi, ça passe tellement vite. Mais vous pouvez m'écrire grâce à l'application audio. On reste en contact. Profitez-en donc par la même occasion pour découvrir ici musique classique. Je remercie l'équipe ce soir, Pierre Lévesque à la console et un peu au fou rire, Pierre-Olivier Allary à la recherche avec moi et à la réalisation et à la programmation, Guylaine Picard. Cette année nous attend avec le jazz dans un instant. Je m'appelle Marie-Christine Trottier. Bonne nuit, adieu les soucis, à lundi.

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Jésus, que ma joie demeure, tiré du choral de la cantate BWV 147 de Jean-Sébastien Bach. Transcription pour piano de la légendaire pianiste britannique Dame Myra Hess. On l'écoutait interprétée ici par l'excellent pianiste polonais Rafał Blechacz. Enregistrement en Deutsch Grammophon, il a été réalisé en février 2015 à la Meistersaal de Berlin. Dès le départ, Bach a été au cœur de mon parcours de pianiste. J'ai d'abord été fasciné par sa musique pour orgue. Mes souvenirs d'enfance sont étroitement liés au son de l'orgue de l'église. Et je voulais d'ailleurs être organiste. Pourtant, même quand il est devenu évident que le piano allait devenir mon instrument, je voulais à tout prix jouer Bach. Explique le pianiste Rafał Blechacz. Eh bien, ça tombe bien parce que nous, on veut à tout prix l'écouter jouer Bach. Je vous propose de l'entendre ici dans la belle partita pour clavecin numéro 1, BWV 825. Interprétation pleine d'allant, de grâce, de subtilité. Frédéric Trudel ici, bonjour à toutes et à tous. Bienvenue à la table d'harmonie et merci d'être là.

Jean-Sébastien Bach, partita pour clavecin numéro 1, BWV 825, sous les doigts du pianiste polonais Rafał Blechacz. On poursuit avec Bach, musique maintenant à grand déploiement, avec tambours et trompettes. On écoute sa resplendissante suite orchestrale numéro 3 en ré majeur, BWV 1068. Les musiciens de l'Orchestre baroque torontois Tafel Musik sont sous la direction de la regrettée Jean Lamont.

Je ne sais pas pour vous, mais moi, quand j'écoute cette suite orchestrale numéro 3 de Bach, on dirait que mes poumons se remplissent d'air pur. J'en ressors à chaque fois comme remis à neuf, réénergisé. On écoutait la lumineuse interprétation des musiciens de l'orchestre baroque Tafel Music sous la direction de Jean Lamon, prestation enregistrée en juin 2002 à Grace Church on the Hill à Toronto, un enregistrement de la maison québécoise Analecta. Musique à présent de Georg Muffat, compositeur cosmopolite. Il est né à Megève, en Haute-Savoie, en 1653. Sa mère était française, son père autrichien d'ascendance écossaise. Formé à Paris auprès de Jean-Baptiste Lully, il va voyager puis travailler à peu près partout en Europe. D'abord à Vienne, puis Prague et Salzbourg. Il va ensuite se perfectionner en Italie auprès de l'organiste Bernardo Pasquini, puis auprès du grand Arcangelo Corelli. C'est en Bavière qu'il va finalement terminer sa course comme maître de chapelle de l'évêque de Passau, fonction qu'il va exercer de 1690 jusqu'à sa mort en 1704. Musicien humaniste, curieux de toutes les nations musicales de son temps, il écrivait « Lorsque je mêle des airs français à ceux des Allemands et des Italiens, ce n'est pas pour émouvoir une guerre, mais plutôt pour préluder peut-être à l'harmonie de tant de nations, à l'aimable paix. » On écoute son émouvante sonate pour cordes numéro 2 en sol mineur tirée du recueil Armonico Tributo, publié à Salzbourg en 1600.

trio pour piano et cordes, opus 1 numéro 3, en do mineur de Beethoven. On écoutait les membres du trio canadien Griffon, la violoniste Anali Potti-Potanakun, le violoncelliste Roman Boris et le pianiste Jamie Parker. Enregistrement réalisé en septembre 2002 au domaine Forgette à Saint-Irénée, dans la région de Charlevoix.

Musique pour la harpe maintenant. Je vous propose d'écouter le beau et encore un peu méconnu, je trouve, concerto pour harpe du compositeur russe Reinhold Glier. Il s'agit du tout premier concerto pour harpe écrit par un compositeur russe. Il date de 1938, mais il pourrait tout aussi bien avoir vu le jour dans la Russie romantique du 19e siècle, celle d'un Tchaïkovski, par exemple. Né à Kiev en 1875, mort à Moscou en 1956, Glier est demeuré, au fond, toute sa vie, une sorte de romantique égaré au 20e siècle, un peu comme son compatriote et contemporain Rachmaninov, bien que leur approche diffère quand même. Ce romantisme tardif qui est assez évident, vous allez voir, dans ce concerto en mi bémol majeur. On l'écoute dans la belle interprétation du harpiste français Xavier Demestre. Nathalie Stutzmann dirige l'Orchestre symphonique de la WDR de Cologne.

0: Concerto pour harpe opus 74 du compositeur russe Reinhold Glier. Xavier Demestre était à la harpe. Les musiciens de l'orchestre symphonique de la WDR de Cologne étaient sous la direction de Nathalie Stutzmann. C'est ce qui complète la table d'harmonie aujourd'hui. Merci d'avoir été à l'écoute. J'espère que vous avez passé un beau moment. Frédéric Trudel ici, à toutes et à tous. Excellente fin de journée. On se retrouve demain pour d'autres belles aventures.
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1: Bonsoir, c'est l'heure de toute une musique. Je m'appelle Marie-Christine Trottier, je suis très heureuse de vous retrouver. Que diriez-vous qu'on parte le bal ce soir avec une danse gitane? Avec le Quatuor Talisch, direction Europe de l'Est.